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La ville de Chalon est située dans la vallée qui porte son même nom, dans la comarque de la Marina Alta, son terme municipal, à une extension de 34,55 km² et le village se trouve à 180-225 mètres sous le niveau de la mer.

Salo est sans doute peut-être un des villages les plus attractifs de la Marina. Dès toujours, sa beauté naturelle s'est très attachée, habitude, disons, puisque les gens sont très, très, très, très attachés à ses coutumes, ses traditions. Depuis des temps très pétérites, très fameux aussi pour ses vins, ses charcuteries et ses gâteaux. Parce que je vous dis, on a toujours parlé du pays valencien, et c'est vrai, chaque fois qu'on en parle, ces trois choses, on connaît la musique, on connaît l'histoire, on connaît ses traditions, mais la nourriture, c'est aussi quelque chose de très traditionnel dans ces régions-là. On mange, vous me direz, dans toutes les régions du monde. C'est vrai. Mais il y a les régions qui ont des traditions culinaires et qu'on y tient. Depuis des siècles, on fait pratiquement toujours les mêmes choses. Elles sont connues pratiquement de tout le monde. Et on ne veut surtout pas les perdre. Surtout pas les perdre parce que c'est quelque chose d'extraordinaire. 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A continuació, donc, on vous propose une série de routes qui vous permettront, en moyennant et à travers du micro, d'essayer de connaître ces villages, ces itinéraires, ces parcours touristiques et ces maisons dans le village, bien sûr, des maisons seigneuriales, certaines maisons, disons, de type religieux, des couvents aussi, des églises, mais surtout ouvrées. Et on parlera des fêtes aussi, parce que ça, c'est quelque chose d'extraordinaire. Il faut les fêtes, sinon on s'endort.

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Merci beaucoup, Avelino. Aí pelos miminhos, Avelino. Merci beaucoup, mon ami. É o isso, Brice, Brice, fica em Zijuba. Onde tem lá baixo, Avelino? Tranquilo. Allez, on fête l'anniversaire de mariage à monsieur et madame Rodriguez. Donc, on a passé un très très bon moment. Hein? Merci beaucoup, Avelino. Hein? Oui, on était à côté de Troyes. Donc, on était chez monsieur Avelino et madame Rodriguez. Alors, pour fêter ces 20 ans de mariage. Ah, c'est beau ça, hein? C'est très très beau. Hein?

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1: Bonjour à tous, en direct les fréquences unies. Je suis Guy Sabotoni et aujourd'hui nous allons écouter Maria Bethânia avec Reconvexo, composition de son frère Caetano Veloso. Cette composition mentionnait le chanteur et compositeur Henry Salvador. Et c'est lui qui nous entendra ensuite avec Petite Fleur.

Vous venez de écouter Maria Bethânia Reconvexo e Henry Salvador Petit Fleur. Écoutons maintenant Gérald Toto avec Mamama e mesmo assim avec Guy Sapotone.

nous avons entendu sur Radio Occitane Guy Sapotoni, Mais Nada Não e Gerald Toto avec Ma Mama. Et maintenant, nous allons écouter le groupe True Love avec Dopus Number One. Ensuite, The Soul Syndicate avec Riot.

écouter Soul Syndicate et le groupe True Loves. Maintenant, nous allons écouter deux artistes brésiliennes, Bidi et Seu Jorge avec Et Depois, e Vanessa da Mata e Ben Harper avec Boa Sorte.

Savanta, de Vanessa da Mata e Ben Harper, boa sorte. E Seu Jorge e Bide avec e depois. E maintenant nous allons entendre deux grandes chanteuses de rhythm and blues e soul. Erykah Badu avec On and On e Jill Scott avec You Got Me.

Non autre avec Dias de Janeiro et un hommage au grand batteur et producteur Sly Dumba. Nous allons écouter The Real Think.

Nous arrivons au terme de l'émission Fréquences Unies d'aujourd'hui. Je souhaite à tous les auditeurs un bon dimanche.

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Això és un dit popular, c'est vrai, on est de région, disons qu'on aime beaucoup, il y a des vieux proverbes, des vieilles façons de s'exprimer, et bon, on est comme ça depuis des siècles que la ville a été créée, donc on continue en étant comme ça. Je vous dis, il se trouve dans la comarcale 322 d'Aiora Gandia, un terrain, disons, qui est relativement plat et des terres desséchées, terres, disons, pour, qui ne sont pas arrosables, des laps de la Corelles, dans un terme allongé en rectangle de nord-est à sud-ouest et des altitudes qui vont de 673 mètres de l'Aldevedra au nord jusqu'à des rares 145 mètres de la confluence des barrancs de 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Voilà, c'est une petite situation, disons, dans la situation où se trouve le village. Le village est dans cette Val d'Albaida, una Val d'Albaida, la Vallée Blanche, qui, comme j'ai dit chaque fois qu'on fait des programmes en valencien sur ces terres-là, un village qui a su garder dans l'ensemble des villages qui forment cette vallée, la Vallée d'Albaida, la Vallée Blanche, dont une peculiarité bien personnelle. Les villages ont tous quelque chose de peut-être commun, à part d'être situés dans une vallée. Mais c'est vrai, quand on est dans une grande plaine, quand on est dans une grande zone côtière, c'est vrai, tous les villages sont aussi quelque chose. Mais davantage encore quand ils se trouvent dans une vallée. Parce que, qu'on soit dans les Pyrénées, qu'on soit dans les Alpes, qu'on soit n'importe où, tout village à l'intérieur d'une vallée, il y a quelque chose de commun. Il y a quelque chose de commun avec les villages de côté, celui qui se trouve à 20 km, celui qui se trouve à 30 km. Plus on s'éloigne du centre de la vallée, peut-être, ou plus on se va vers la plaine, ça change un peu. Mais tant qu'on reste en montagne et inséré dans la vallée, c'est quelque chose que les gens y vivent ensemble. Ils respirent ensemble, ils pensent de la même façon, pratiquement.

en Bastille, vous situez encore, disons, le village dans la situation, disons, où il se trouve. La superficie est de 43,5 km². L'altitude, 190 mètres, et la population est d'environ, disons, le recensement de 1998 donnait un résultat de 2511 personnes. Le village présente donc un climat méditerranéen typique, bien sûr, avec des étés très secs et chauds, avec des précipitations qui se concentrent basiquement dans le mois, disons, de l'arrière-saison, et en plus petite mesure, donc au printemps. La moyenne, c'est 790 litres mètre carré, la maximale 1401 et la minime 285. La pluviométrie annuelle en période 1985-1999. 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Là, donc, c'est une région qui est par nature, par elle-même, donc, agricole, mais elle est quand même dispose d'environ de 30 et quelques pourcents des gens qui sont dédiés à une activité tertiaire. Donc, ce qui fait qu'en somme, c'est vrai, on a cette mauvaise impression quand on ne connaît pas ces régions. On s'imagine que bon, c'est des régions qui sont uniquement agricoles, par naissance agricole, parce qu'il n'y a pas une autre chose à faire. Et quand on y va, on se rend compte que c'est énormément, il y a énormément d'autres activités qui se créent. J'ai dit, dans beaucoup de programmes, il y a eu des premiers moulins à papier dans ces régions-là, il y a eu beaucoup d'autres choses, donc, qui fait que les industries, par exemple, se sont installées, il y a des usines de tissage, il y a des usines, disons, qui font des choses, et il y a aussi une chose qui, très souvent, ça se fait dans ces régions-là, il y a des villages peut-être plus que d'autres, c'est les oleries. 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Toujours, et que j'espère qu'on va connaître encore pendant quelques siècles de plus.

je vais essayer de vous parler encore. 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On s'imagine pas, chaque fois que j'ai dit aussi, des villages de 1000 personnes. Donc, il y a énormément d'activités culturelles. Il y a énormément d'associations. On est associatif. On aime faire partie de quelque chose, un groupe qui fait de la musique, un groupe qui fait de la danse. La musique est une région qui est très, disons, intraignablement liée à la musique. On aime la musique. On aime chanter. On aime danser. Tout est occasion, disons, à danser et chanter. Donc ce n'est pas étonnant qu'on a le sens de la musique dans le sang. 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

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Doncs voilà, c'est un endroit qui faut y fait bon vivre. Les personnes de plus de 64 ans représentent 17,3%. Dans vos rendez rondes, ce n'est pas étonnant. Une vie comme ça, un climat si extraordinaire, ce n'est pas étonnant que c'est des endroits qui fait bon vivre. Fait bon vivre parce qu'en plus, je vous dis, il y a ces traditions, il y a ces habitudes, il y a cette façon, disons, de participer toujours à quelque chose, de faire la fête. C'est vrai, faire la fête quand les fêtes, ils y sont, parce qu'on ne peut pas faire la fête tous les jours, 365 jours par an. Mais quand les fêtes, ils y sont, on y est, on se donne à cœur et âme pour ces fêtes-là. On sort et on rentre le plus tard possible à la maison. Et si c'est pour si on rentre à la maison, c'est pour prendre un peu de force pour ressortir une autre fois plus tard. Donc voilà, ça c'est quelque chose. Il faut essayer, vous imaginez, une façon de vivre comme ça. Ce n'est pas peut-être plus extraordinaire que n'importe quelle autre région, mais on est habitué, on cherche, disons, à rester ce que nous sommes. Ce que nous sommes surtout. Nous sommes comme ça, et bien on reste comme ça. Parce que quand on change, quand on fait semblant d'être une autre chose, ce n'est pas bien. Il vaut mieux rester comme on est du départ. Eh bien, les gens, ils nous acceptent comme nous sommes. Et sinon, eh bien, tant pis. Mais je crois qu'ils nous acceptent parce que chaque fois, davantage de gens viennent chez nous pour participer à ces fêtes, en tant que spectateurs, bien sûr. Mais petit à petit, je crois que certaines personnes oseront de plus en plus venir. 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Donc voilà, c'est quelque chose que Quatretonda appartenait, disons, à notre village, faisait partie d'une grande, disons, extension de territoire appartenant à un village, et il est arrivé un moment qu'il a pu avoir son autonomie personnelle pour devenir la ville qu'elle est. Il a souffert de hauts et de bas.
comme pratiquement tous ces villages du Pays Valencien. Parce que, bon, il ne faut pas oublier, il y a eu des mauvais moments, il y a eu des moments historiques qui n'étaient pas tellement si florissants que d'autres. Mais dans l'ensemble, bon, peut-être c'est notre ténacité, c'est notre amour à ce que nous faisons, et c'est notre amour à notre terre qui nous a fait que, bon, ma foi, nous sommes toujours là.

Il y a une deuxième partie des fêtes qui dit, si vous cherchez des activités d'un air, disons, moins ludique, peut-être, mais en plus de ceux qui sont déjà réservés aux grandes fêtes patronales, au 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Però il ne faut pas oublier que les saints de la pierre, qu'on dit, c'est des saints, disons, qu'on invoquait sa protection quand la cueillette était prête dans les champs, le blé était mûr, ou l'orge était mûr, ou différents, les fruits aussi, on invoquait les saints de la pierre, parce que très souvent, des fois, il y avait des orages, il y avait des tempêtes, et on priait ces saints de que surtout empêche de tomber la pierre et l'eau sur les fruits ou la cueillette qui était prête. Donc, c'est pour ça que, comme on a dit dans une chanson d'Amochen qui dit Régeu-les als sants de la pedra, tingueu-los contents de tot, que la collita s'en est l'horta i se apedregue mos fot. Donc voilà, disons qu'il faut les avoir contents, il faut les prier, parce que si par malheur tombe l'eau, nous avons tout prêt à être ramassés et vous savez comment on va finir. Donc, disons qu'on les prie, mais avec des mots personnel, des mots particuliers du valencien qui font que ça tombe bien et ça veut dire beaucoup de choses. Parce qu'on a cet esprit acerbe, on aime bien rigoler, on aime bien raconter des choses et on aime bien provoquer en parlant et en chantant. Mais ne croyez pas, quand on provoque, on donne trois mots pour provoquer, on en reçoit six. Donc ce qui fait que c'est toujours, ça se passe toujours d'une façon très équitative entre nous. 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

des grandes activités, des fêtes. On aime la musique, il y a des groupes musicaux, des bandes, des orchestres musicaux, des bandes municipales, disons, des musiques dans les rues, tout ça. Il y a la gastronomie aussi, la gastronomie, mais très peu, très peu. Je peux vous en parler très peu, oui, parce qu'il y a moltes coses à dire encara, i dissortadament el temps mos passa. 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Bé, voilà, l'arròs caldó és una de, disons, de recettes particulières et typiques de cette région, ce qui fait que vous ne soyez pas déçus si vous allez à Quatre-Temps d'Heure.

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Bonjour à toutes. Oui, vous parlerez del troubadour Raymond de Miramal, qui a biscuit dans les siècles 12 et 13 et qui a composé sa chanson entre 1191 et 1230. Aquel troubadour a biscuit à Miramal Cabardès, où il y a un carro, une panne de la paret de son castel, al fin fons de l'Ubal d'Urbiel. Raymond de Miramal sera notre troubadour favori pour aujourd'hui. Nous allons examiner un peu son œuvre et voir combien elle est riche, puisque nous connaissons de lui 22 chansons avec les mélodies et de nombreuses raseaux et une vida trépidante. Le troubadour del Carcassès est une troubadour qui passe pas de dire qu'est le meilleur de toutes. Des troubards aient tout savoir et des chanta, boots et jane. Pour le troubard, j'ai tout savoir et pour chanter, la voix et le génie. Raymond de Miramal chante l'amour. Un amour fondé sur la loyauté et l'amour-amitié. Dans le livre qui lui consacre Raymond de Miramal, du jeu subtil à l'amour fou, Renate Neldi fait état de ce moment où Raymond de Miramal désire de sa dame l'amour plus que l'amour. Raymond de Miramal voue toute son énergie d'auteur-compositeur à forger des chansons où l'amour, la fine amour, est le sujet principal. D'amour est tout muscoussiries. D'amour est toute ma pensée, je ne me soucie que d'amour. Ils diront, les méchants, les bavards, qu'un chevalier doit se préoccuper d'autre chose, mais moi je dis qu'il n'en est rien, car c'est d'amour, quoi qu'on dise, que procède ce qui a le plus de valeur dans la folie comme dans la sagesse. Raymond de Miramal forge le vocabulaire de sa science courtoise avec les mots et les thèmes de cette fine amour, et il se met à son service. À fine amour, je fais amende honorable, tout autant qu'elle le désire. C'est à elle, puisqu'elle est le guide du mérite, que je me suis juré et promis par serment. Je suis son homme lige, sans réserve, à genoux, avec le cœur loyal et pur de toute tromperie. À l'exemple de ce que cantabo l'Arnaud Daniel, Arde Trouba, Ardaima, Raymond de Miramal chante un amour fondé sur la loyauté et l'amour-amitié. Peut-être parce qu'il a lu, comme Raymond Jourdan, le grand livre qui ne ment pas, à quel d'Ovide, celui d'Ovide, l'art d'aimer, qui sera un livre d'inspiration pour tous les troubadours de cette époque-là. Raymond de Miramal se montre provocant et, dans un style direct et ouvertement, il aime, il courtise, il déclare son amour et demande sa récompense. Des labels d'un sui cuchus désire l'outené el baïsa. El jazé el plus conquista et après mangos et cordus et del plus qu'il clames mercies que jamais nun sarai conques per joya ni per entre seigne c'est ce qu'au plus voi nun atteigne. De la belle dont je suis obsédé, je désire la tenir entre mes bras et l'embrasser, me coucher avec elle et conquérir le plus et après les manches et les cordons. Et merci du plus que je lui réclame, car jamais je ne serai conquis par joy ni par marque d'amour si je n'atteins pas ce que je désire le plus. »

De Raymond de Miraval, nous connaissons 45 poésies, dont 22 avec les mélodies. Cette abondance de chansons nous renseigne sur les dames qu'aimait Raymond de Miraval dans cette société du Carcassès Cabardès. Dans la vie trépidante de ce troubadour, chanteur, gloseur qu'est Raymond de Miraval, il y a plusieurs dames, dont la vida nous indique que tutos l'enganeron, toutes le trompèrent. Raymond de Miraval chante notamment celle qu'il appelle Maïs d'Amic, plus qu'Amie. Maïs d'Amic, c'est Naloubo de Penautier, la fille de Loubat de Penautier. Raymond de Miraval va écrire plusieurs chansons pour elle dans un ton de sincérité qui nous montre qu'il en est amoureux. Il y a également Godairenko. Godairenko n'est ni plus ni moins que l'épouse de Raymond de Miraval, dont on sait qu'il la répudiera à un moment pour chanter une autre dame. Il y a également Azalaïs de Boissaison, dont on sait qu'après sa rupture avec Maïs d'Amic, il commença à la chanter en réclamant seulement le privilège de la servir et d'être accepté par elle comme soupirant. Puis il y a Nermessen. Nermessen ou Nermessou dans le manuscrit serait peut-être Hermessen de Castelbon, épouse de Roger Bernard de Foix. Il y a également Naguilhelm qui figure dans l'une de ses chansons, qui serait peut-être Guillemette de Moncade, première femme d'Emeric IV, vicomte de Narbonne. Il y a également Gent Esquire, la marquise de Minerve, qui serait de la famille de Guillaume de Minerve. Et enfin, Mantel, qui serait une dame inventée par Raymond de Miraval, peut-être finalement pour faire taire les jalousies des autres.

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monsieur le super Kaïd, je vous fais une lettre que vous lirez peut-être inshallah après l'Aïd. Je viens solliciter de votre haute autorité un certificat de vie, que Dieu vous glorifie.

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1: Adissiats, aujourd'hui les mots désignant la nature donc des terrains. Le vieux mot arène au sable se retrouve dans des microtoponymes tels que l'arénas, les arénas, les arans, les araignées ou arinières, pêche araignée ou l'arénal. Existe aussi bien sûr le terme sable, saulo du latin sabulum, qui apparaît dans les lieux dits le sablas, sablassou, le sol, la sablière, les sablettes ou les sablons. La côte languedocienne régularisée en grande partie depuis l'Antiquité, Narbonne fut un port avant que le vaste golfe encadrant la montagne de la Clape ne soit colmaté, est formé par des lidos sablonneux s'appuyant sur les îles de Leucate, la Clape, Agde et Sète. Des gros ou gras, dont du latin gradus qui veut dire degré, mettent en communication les étangs avec la mer ou servent d'embouchure à l'Aude ou à l'Hérault. L'étang du Grazel, agruissant, s'ouvre lui aussi par un gros. Tant dans l'Albigeois que dans le Toulousain et dans le Pays de la Garonne en général, deux grands types de sols s'opposent sur les collines molassiques, les terres fortes, donc terre forte, terrain compact argileux, et boulbeno, donc qui veut dire terre argilo-sablonneuse. Ils apparaissent dans la toponymie, exemple la boulbène ou boulbène, donc dans le Tarn. Les terrains plus meubles, recouverts de sédiments ou nettement plus fangeux, sont également mentionnés, dont limous, par exemple, qui vient de latin limousus, qui veut dire boueux, ou l'argile, argelo ou argilo en occitan, se retrouve dans Argeliès, il semble être dans les lieux Argelas, Argelas, Argilas ou Argilo. Donc nous nous retrouvons la semaine prochaine pour un nouveau mot.
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Adicias, nous sommes toujours donc avec les Visigoths et aujourd'hui nous allons quitter Toulouse un instant pour aller à Aire-sur-l'Adour, qui est aujourd'hui dans les Landes, à la limite du Gers, parce que c'est à Aire-sur-l'Adour qu'a été promulguée en 506 par le roi de Toulouse Alaric II la loi romaine des Visigoths, plus connue sous le nom de Bréviaire d'Alaric. C'est un condensé des lois romaines pour plus de clarté et d'efficacité. Et aussi, il faut le dire, c'est la base du droit écrit des pays occitans qui fera la différence durant des siècles avec ce que Michelet appelait la vraie France, celle du Nord. La vraie France qui était un pays de droit coutumier des Francs saliens. Mais pourquoi ce code a-t-il été promulgué à Aire-sur-l'Adour ? Atoura, c'était le nom latin d'Aire, était dans l'Antiquité la métropole des Atourenses, un des 9 peuples de l'actuelle Aquitaine, qu'on appelait à l'époque la Novème Populanie. Et cette Novème Populanie, au IIIe siècle, avait su arracher au pouvoir de Rome leur propre autonomie pour mieux gérer leurs affaires. À l'époque des Visigoths, Atoura deviendra une résidence secondaire, entre guillemets, appréciée du roi Euric le Grand et de son fils Alaric II. De ses bords de l'Adour, il est aisé pour les Goths de foncer en cas de besoin vers l'Espagne par le col du Somport. C'est donc ici qu'Alaric II réunira une équipe de spécialistes du droit romain pour rédiger un nouveau code de loi au début du VIe siècle. Les Visigoths, établis à Toulouse et à Novem Populanie au début du Ve siècle, vivent encore selon leur propre droit coutumier, transmis depuis les origines par la mémoire collective des anciens.

Ben Sir au départ, Beau ciel de Pau, était interprété par les chanteurs du Comminges. Alors, en tant que peuple fédéré de l'Empire romain, les Goths bénéficient du régime de ce qu'on appelait l'hospitalitas, c'est-à-dire le droit pour chaque soldat d'être hébergé avec sa famille par un propriétaire romain. Celui-ci devra bientôt partager sa récolte avec lui, car l'armée romaine se trouve dans l'incapacité de pourvoir à l'entretien des militaires gothiques. Suivra plus tard le partage de certaines terres octroyées par les rois wisigoths à leurs soldats sur les importants domaines impériaux ou sur les vastes propriétés de la noblesse locale en échange d'une protection assurée. Les populations d'Aquitaine obéissent au droit écrit romain. En effet, le code théodosien promulgué en 438 à la fois par l'empereur d'Orient Théodose II et celui d'Occident Valentinien III est un recueil des diverses constitutions impériales en vigueur et établies depuis Dioclétien. Elle règle dans le moindre détail les problèmes de droit privé et public pour tous les citoyens libres de l'Empire romain. Ce droit romain survivra d'ailleurs en Occident pour les populations du Haut Moyen-Âge. Le droit impérial sert une certaine centralisation du pouvoir de l'État romain. Les populations autochtones réagissent en ressuscitant leurs propres coutumes locales et en réglementant, face au droit officiel, un droit local plus conforme aux mœurs des peuples concernés et à la situation économique et sociale de leur province. D'autre part, la cohabitation entre Goths et Romains, soumis à des lois et des coutumes différentes, va engendrer des conflits parfois difficiles à gérer par les juges. Alors le roi Théodoric Ier promulgue les premiers statuts écrits pour réglementer la propriété privée et les successions. Ses fils, Théodoric II et Euric le Grand, complètent ces lois qui constitueront la Lex Scripta Visigothorum du Code d'Euric, rédigée vers 475 pour les Visigoths. Après l'annulation du traité de 418, le roi Visigoth, en effet, est le seul seigneur de ses sujets romains. Et à partir de ce moment, toute la population du royaume, quelle que soit son origine, vit sous des lois écrites. Le roi prend la place de l'empereur, il intervient dans toute l'organisation de l'État, de la Loire à Gibraltar, aussi bien dans les domaines civils et administratifs que religieux.

C'était Picon Bière, une suite de Congo par le duo toulousain Barbare. Alors, pour rédiger ces lois dont nous avons parlé, des Visigoths de Toulouse, ces rois recrutent des juristes romains et la langue utilisée est le latin pratiqué dans les provinces. Le Code des Goths sera conçu pour être compris de tous les peuples des provinces. Il sera plus simple, plus concret, plus sélectif, plus adapté aux réalités locales et aux besoins de chacun. Il traite, entre autres, des problèmes de prêt, d'achat, de dons. Les Goths font connaissance ainsi avec l'usage des actes écrits, du testament et du prêt à intérêt, autant de pratiques appelées à un brillant avenir, même pour les gens les plus modestes. Une trentaine d'années après, Alaric II réunit à Atoura, c'est-à-dire à Erre-sur-Adour, comme nous l'avons dit, une commission de jurisconsultes présidée par le comte Goyaric. Elle est chargée de compléter les codes précédents et de réunir dans un même condensé l'ensemble des lois issues du code théodosien de 438 et des jurisprudences romaines, en les clarifiant pour mieux les vulgariser. Ainsi, le 2 février 506, le roi lui-même promulgue la Lex Romana Visigothorum, ou bréviaire d'Alaric, qu'il authentifie de sa propre main par le mot « Reconigmus », devant une assemblée d'évêques et des plus hauts dignitaires du royaume qui approuvent le texte. Le sénateur Agnanus, conseiller du roi, est chargé de déposer au trésor royal de Toulouse l'exemplaire original du nouveau code et d'en envoyer des copies authentifiées à chaque comte des cités du royaume, avec l'ordre d'application immédiate à l'exclusion de toute autre loi. C'est une étape très importante dans l'histoire du droit, à l'initiative d'un souverain dit barbare, c'est-à-dire étranger pour les Romains.

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non des camps de Morvèdre. Le relief de cette comarque est assez plat dans l'ensemble, hors les estribations de la Serre d'Espadà. Il est traversé par la conque basse de la rivière Palancia. Le climat est typique de la Méditerranée, avec des hivers suaves et des étés, disons, assez chaleureux dans l'ensemble. Dans la zone littorale, il y a un peu plus froid dans la zone intérieure, comme vous pouvez vous imaginer, une chose tout à fait logique. Grande part de son territoire est dédiée à l'agriculture, et bonne partie des cèdres, disons, est dédiée aussi à la labour et à l'élevage, et disons, plantation des terres qu'on peut arroser, surtout des oranges et d'autres arbres fruitiers, néfliers, cerisiers, poiriers et pommiers aussi. 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

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Et d'autres parties, que bon, ma foi, ils restent toujours chrétiens, hein, disons, en essayant de s'arranger pour pas trop se faire réparer n'importe quoi. Bon, la nouvelle situation arrive, la nouvelle organisation, juridiction et tout arrive, et bon, très souvent des fois, les villages qui ont été conquis se trouvent avec une forte densité de population morisque. Des gens qui sont convertis à l'islam, et que bon, ma foi, qu'est-ce que pendant six siècles, ils étaient chez eux. Donc on ne peut pas exiger que tout d'un coup on change complètement les choses d'une façon ou de l'autre. 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Donc voilà, vous pouvez vous imaginer, avec ça, on a repeuplé, disons, disons cette manque de population, parce que bon, quand il y a eu expulsion de Morisques décrétée par l'État central, donc automatiquement, il y a des villages du pays valencien qui sont restés sans aucun habitant, et d'autres qui ont perdu quand même un pourcentage énorme de la population, que bon, que soit, ils vivaient là-bas, ils travaillaient, ils payaient ses impôts, ils les payaient. Enfin, il n'y avait pas eu de problème entre 1100
au 1200 et 1500, donc vous voyez, par exemple, ces gens-là, ils étaient restés sur place, et bon, ma foi, il n'y avait pas eu de problème. Enfin, arrive cette situation où, par exemple, je vous dis, très souvent des fois, les villages ont perdu pratiquement la totalité de la population. Et par exemple, il y a beaucoup de légendes, il y a beaucoup de contes qui font référence à cette époque-là. Et par exemple, il y a beaucoup de tourneaux qui traversent la Méditerranée en provenance d'Afrique du Nord et s'établissent énormément tout le long du littoral méditerranéen entre la province d'Aragon et un peu le pays valencien. Et bon, ils se posent sous les olives. Quand ils émigrent, ils se posent sous les oliviers. Vous pouvez vous imaginer que les olives, ils font partie, disons, de leur repas pratiquement de tous les jours. Et la légende, il dit que c'est l'âme, c'est l'esprit de ces morisques qu'on a expulsé de ces terres-là, qui reviennent pour manger les olives, pour empêcher que les chrétiens puissent les manger, pour se venger d'une certaine façon, dès qu'on les a sortis. Imaginez, parce que venen a menjar les olives, parce que diuen que, au fin, es l'esprit dels moros que vivien a son nostre, i travessen el Mediterrani per vindre quan hi ha les olives, i què fan? 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Bon, on écoute une musique, et puis on va revenir, hein?

Je vais vous parler aussi de la tour des Gilets. 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Dans sa tour des Gilets, d'après aux indications et qui sont marquées dans une morceau de pierre, disons, dans la tour, dans sa façade, la construction de la tour a été, disons, finie vers 1580. En principe, on croit qu'elle était utilisée comme tour des guets à cause des incursions du groupe des pirates et morisques ou des pirates barbaresques qui désembarquaient dans les plages pour mettre à sac les populations prochaines venues, disons, au centre des villes près de la côte et emporter des esclaves pour les revendre une fois qu'ils prenaient tout ce qu'ils pouvaient. 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Donc, vous voyez, il n'y a rien qui se laisse perdre dans le pays valencien parce que tout est valable et tout est bon pour pouvoir récupérer.

0: 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Sau sí, si vos he déjà dit, les fusées, les pétards, tout ce qui est la pyrotechnique est quelque chose de très entrañablement lié au peuple valencien. En plus, les danses, les balles dans la rue, des chants, des groupes musicaux qui courent la rue avec, interprétant de ces jolies danses traditionnelles, ces chants traditionnels, puisque vous avez vu tous ces genres de danses et musiques, c'est celles avec lesquelles nous garnissons nos programmes pour vous faire reconnaître tous ces genres de musiques. Et à Toulouse, bon, d'après ce qu'on a eu dire, il y a énormément de gens qui leur plaisent ces genres de musiques, mais tant mieux. Et je ne vais pas dire les choses que dit, qu'il y a des gens qui agravent les choses nostres, pourquoi non? 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

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Mais c'est vrai, pour les gens qui ne connaissent pas d'ici, cette journée, le 19 de mars, le jour de Saint Joseph, dont Valencia se jette à la rue, tous les villages, grands, petits, les grandes villes, sortent dans la rue pendant une, ils ont préparé pendant toute une année, pour ainsi dire, pour faire les falles, Saint Joseph. Tout le monde est dans la rue. Il y a des explosions de pétards, il y a des fusées, il y a des musiques, il y a des balles, il y a des danses, il y a des processions, il y a des groupes qui jouent. Toute la nuit de Saint-Joseph, c'est quelque chose d'extraordinaire. 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Donc voilà, ça c'est quelque chose qu'une journée comme ça, donc il faut y aller parce que vous mangerez, vous pourrez boire, vous pourrez danser et vous amuser, et surtout bouchez-vous un peu les oreilles parce que les explosions des fusées, des pétards, c'est toute la nuit. Alors là, inutile de dire qu'on ne peut pas dire, oh, vous savez, appeler la police pour dire je ne peux pas dormir, c'est 4 heures du matin. Non, non, non, la police dit, bon, mais écoutez, attendez demain, et vous dormirez demain. Donc, vous voyez, c'est quand même une bonne solution. Nous autres, trouvons toujours une solution à toutes les choses que nous présentons.

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La ville de Gilette, que je vous ai dit, se trouve dans la province de Valencia, dans la comarca del Camp de Morvedre, et même inclus elle-même dans la subcomarca de la Baronia. Elle se trouve enclavée au sud-est de la Serra Calderona et à côté de la conque de Rio Palencia. L'extension du terme de 11,3 km², située à 100 mètres sous le niveau de la mer, à une distance de 30 km de Valencia et à 6 km du centre de Sagunt. Chose, disons, qui indique sa situation privilégiée, étant située entre les montagnes, mais en même temps très près de la mer. Actuellement, la ville compte environ avec 2000 habitants, en ayant expérimenté une grande augmentation dans les dernières 4 années à cause de la proximité, disons, de la ville de Valencia et de Sagunt. Il y avait excellente communication par route avec ceux du centre, étant peut-être le village de la subcomarque de la Baronie qui a représenté une augmentation le plus significative, se trouve aussi actuellement en pleine expansion en ce qui fait pour la population et la construction de nouvelles centres d'habitation. Donc voilà, c'est pour ainsi dire, disons, ce qu'on a pu dire pratiquement sur le village des Gilettes. On va écouter un peu de musique, disons encore, et en espérant que ça va vous rappeler quelque chose de plus.

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1: Homosexuel. Alors, comment on sait qu'on est homosexuel? Ben, pour l'instant, vous êtes trop petit, vous n'êtes pas vraiment concerné. Hein? Mais les garçons, s'il y a 18 ans, vous jouez encore à la poupée, il faudra vous poser des questions. Et les filles, c'est pareil, parce qu'il y a aussi des filles homosexuelles. Elles sont masculines, elles préfèrent les jeux de garçons.
2: Moi, j'aime bien jouer aux jeux de garçons, je suis pas comme vous dites.
1: Ben, t'en sais rien.
2: Ça me dégoûterait.
1: Mais c'est pas dégoûtant. C'est pas dégoûtant, c'est pas une maladie homosexuelle, c'est une question d'hormones.
3: Qu'est-ce que c'est une anormone?
4: Quoi?
3: Hormone.
1: Eh ben, c'est des petites cellules sécrétées par des glandes.
3: Comment ça s'écrit?
1: Hormones.
3: Les poulets sont des PD, ils mangent des hormones.
5: Asseyez-vous. Lambert, je suis le conseiller pédagogique. Ne vous occupez pas de moi, continuez, continuez. Poursuivez là où vous en étiez, je vais m'asseoir dans le fond de la classe.
1: Ah bon? Bien. Alors, reprenons. Où en étions-nous?
3: Aux hormones.
1: Aux hormones. Bon, alors, écoutez, on a bien ri avec les poulets aux hormones, hein? Comme je vous l'ai expliqué, donc, les meilleurs poulets sont pas les poulets aux hormones, sont ceux qui sont élevés avec des graines, avec des petites graines, hein? La chair est meilleure. La chair est meilleure. Thierry, comment tu écris chair?
6: C-H-E-R-E.
1: Non, ça c'est quand le poulet est cher. La chair du poulet, c'est H-A-I-R. Je vais vous l'écrire.
5: Attendez, excusez-moi. Faut que...
1: Voilà. Chair, c'est... Voilà. Bon, alors, reprenons le cours de la classe. Calcul mental. Alors, 35 plus 17 multiplié par 3. Allez-y.
3: 156, monsieur.
1: Très bien. Bon. Bon. Alors, autre chose. 26 plus 12 multiplié par 4. Allez-y.
3: 152, monsieur.
1: Bravo. Donne-moi ce que tu caches.
3: Je cache rien.
5: Je t'ai vu. Donne-moi ta calculatrice.
3: Ah, c'est pour ça qu'il comptait si vite.
5: C'est malin.
1: Ah, confisqué, je me disais aussi.
5: Allez vous asseoir dans le fond de la classe, je vais vous montrer. Bien. Sortez vos cahiers et notez. Sur une population de 252 habitants, chaque personne lit au moins une des deux revues suivantes. Paris Match ou Elle. 252. Paris Match ou Elle. 200 personnes lisent au moins la revue Paris Match. Cent vingt personnes lisent au moins la revue Elle.
4: J'y comprends rien.
7: Moi non plus.
5: Combien de personnes lisent les deux revues? Et vous me faites un schéma pour expliquer votre réponse.
2: Monsieur, monsieur, on ne peut pas remplacer Paris Match par Jour de France?
5: Bien sûr, si tu veux, si ça peut t'aider.
8: Vous avez vu? Un élève a demandé s'il pouvait remplacer Paris Match par Jour de France. Une petite fille aurait aussi bien pu demander si elle pouvait remplacer Elle par Marie-Claire. J'attendais d'ailleurs cette question. Vous voyez, il faut provoquer chez eux une certaine réflexion. C'est ça qui est intéressant. Nous faisons le plus beau métier du monde.
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2: Es une trosse de granit nègre et d'un mètre et douze de naut per 76 cm de large et 28 cm d'espessou. 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